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0: Oui, oui. Donc, c'est ça. On regarde ce reportage ça de affaires retour achetées qui lui-même t'a pris un hommage au frère des gens de Pétionville à l'occasion de la mort de André Deschamps.
1: C'est là nous venons faire l'album de l'univers. Car là, l'album, ça a pas un problème. L'album a saboté tout le monde.
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3: Les frères Desjean. Frères Desjean, c'est un groupe musical haïtien qui jouait compas. Groupe ça a pris naissance en 1963. Et fondateur, c'est maestro Lionel Desjean. Avant d'itérer les frères Desjean, premier nom groupe là, c'était Les Frères de Pétionville. Premier album, nous sortons en 1974, qui était gain pour titre Haïti.
4: L'album qui a fait exactement 10 ans. Après Frère Desjean est formé 10 ans. Personne ne va m'occuper de nous. Il était plus serein, mais il est difficile de Pétionville, les fantaisies, de la bouche, ça. Mais nous-mêmes, quand nous jouons, nous avons oublié la diquette. Il faut que nous voyons, il va et va, ça va. Il va tellement apprécier nous après Black Star. Parce que nous faisons Black Star. Plaka jusqu'à présent libel, mais personne ne va pas apprécier Plaka. Comme si vous ne même pas. Nous ne connaissons pas, il ne va pas vendre. Si c'est même, si c'est Raoul Denis qui fait le même, pas oublier ça. Je touche 600 dollars pour faire ça. Frère déjà formé en 1963, il est venu avec Marina en 1975.
3: Le deuxième album, qui c'est Pag et Pan, qui était sorti en 1975, qui était gagné Soli Marina, qui était en gros tube à l'époque. Ça devine permettre Boubla la faire entrer sur le marché musical haïtien après 11 années depuis qu'elle était existée. Et tout l'autre album qui pourrait venir après, pourrait marquer tendance compar comme des grands classiques. Cependant, l'album Frère Desjean qui connaît plus succès, c'est l'album que nous connaissons, qui était relé Bouki ak Malice, qui était sorti en 1977, qui était gain Souli, arrêté.

0: après, c'est les frères des gens. Hein. Donc, je pense que avant nous rentrer dans New Look, parce que moi, c'est New Look, tu as parlé d'André des gens, tout. On belle exposure, parce que Ali, tu as parlé de crier des côtés que pour André, vraiment fait des passages, vent dans New Look. Mais c'est là que jazz a commencé. Mesdames et messieurs, les frères des gens de Pétionville, voici pour vous, à l'instant même, l'univers.
1: Salsa. Viva de bien.
0: Ça s'est passé donc en Martinique, en Guadeloupe, en Guyane, si je ne m'abuse. Hein. La Triomphe, c'est Guadeloupe. Tournée exceptionnelle réalisée en 2009. André et son frère, Fred. L'univers, petit bal du samedi soir. Bonsoir.

et puis c'est maman. Ouais.

groupe légendaire, les frères des gens de Pétionville. Mais attention, il y a aussi ce morceau que j'apprécie, que j'aime particulièrement. J'en profite pour rester un petit peu sûr, les frères des gens de Pétionville. Musique, ça me remet en pile tout, parce que tellement que nous avons joué, tellement que nous avons fait entendre à soi, les frères des gens de Pétionville, vraiment, on est content que nous fassions de ça. On va remettre nous, c'est Mich, mettez grand sourire. Mettez grand monde sur vous. Version ça, musique ça. Et version ça, musique ça, musique ça, musique ça, musique ça, musique ça, musique ça, moi, musique ça. Est-ce que c'est Lisa? Allez. Est-ce que c'est Lisa?

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0: 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Charia, nous sommes ici en 1991. 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Les frères des gens de Qu'est-ce que la vie. 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Musique ça que Richie Wee prend sur l'album Remé les Spaghetti Style avec Gracia en 2006-2007. Et classe, elle continue à jouer. Ah ben. Mais

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Selon l'information qui gagne dans la question synthétiseur, premier, il y en a un premier musicien qui entre avec synthétiseur dans la question en Haïti, c'est Maestro Chalma et Pierre Noël de l'orchestre Tropicana. Monsieur Tamba Bouche Gamoun. Je dis, c'est monsieur ça qui entre avec synthétiseur la première fois en Haïti, c'est dans le keyboard. Chalma et Pierre Noël.

Qu'est-ce que la vie, mesdames et messieurs? Cette chanson a été reprise par Jean-Hira Richard sur l'album Muremele Spaghetti Style, pour ne pas dire aux oreilles captées de Lio. C'est une version, ça, tout le temps de là, son version live qui est réalisée en Martinique, c'était en 91. Et moi, retourner avec lui pour me décabanou. T'as des musiques là, sorti en 77, si je ne m'abuse, c'est 47 ans pour cette chanson. Des frères des gens de Pétionville. Et puis, Gagnem, dès qu'a dit, on va pas le dire encore là, rapide, on va le dire nous là. Et, frères des gens, prenez ça en 63. 63, 2026, ça fait 63 ans. Donc, et André Déjà mourra à 75 ans. Donc, regardez à quel âge monsieur t'es commencé à jouer musique. Vamos jouer version originale, frère des gens, pour nous. Vamos jouer version originale là. Andadel. Bah, ça commence à m'engager. Andadel ça. C'est pour le plaisir de Pierre Martin, t'as tout.

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Merci, merci. Merci, merci. C'est 49 ans. Monsieur.

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0: On a qui dit comme ça, elle pense que c'est Zinglin. Ou pas même besoin de penser à Zinglin. Pensez à Richie, son album Yo Remé les Spaghetti Style. C'est l'album Réconciliation, grâce à Richie, après des paroles de Zinglin. Tu fait album ça.
1: Nouvelle méthode.
0: Sous Lee Richie, tu reprends musique ça. Zinglin pour aller continuer à jouer. Classe pour aller jouer. Mais original là, c'est les frères des gens de Pétionville là.

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Ok, c'est pas ça n'a fait, soeur. 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L'été, bah, Richie, $100,000. Gracia, t'es prend 40, Richie prend 60. Richie paye tout musicien qui était invité sur l'album pour jouer avec elle, et puis il fait l'album, l'album, ça a sorti. C'était gros bagaille. 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Donc, DP Express, c'est pour nous montrer la question. 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

nèg qui écrit comme ça sur Facebook, on fait semaine à parler de Richie à classe. 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
0: La formation du Look Marina, chanson des frères des gens.

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Patrick Pluvieuse. Regardez.

André Desjean avec la formation musicale New Look, sa dernière formation. Et vraiment, bah c'est monsieur font un très bel passage dans New Look. 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

Ouais, Vesla, même Vesla. 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Décembre 2019.

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C'était dans la soirée, ça, me rencontrer monsieur Desjean. 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
0: 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travail pour récompense ou parce que nan mande a ou senti gen pouvoir sou nan mande a yo senti gen pied sou mais nan récompense lan yo pa c'est là d'après bon valeur mais pas bon valeur là dedans vous comprenez donc on fait tout ça tout débat ça c'est pour montrer que on était konn vraiment close travail avec New Look mais sur la rivière comme leader jazz là gen trop dans environnement qui pas vle ouem ça nous connaît ça nous pas connaît ça publiquement qui vient rendre monsieur mal à l'aise encore une fois me dit nous ça mais là il va faire la caisse ou va faire réclame là Karel peut qu'a fait James Pierre qu'a fait pour ça va yo
2: il y a pas assez de musique
0: ah il va parler du français bon me rappeler mais nous on va parler français parce que là à l'époque l'époque des petits français nous moi mais quand il y a moi français mal est vrai venez Amérique ça monsieur tu es net tu es français t'as parlé
3: une émission de radio très écoutée on peut le dire
0: oui
3: dans la communauté antillaise ici à Paris qu'est-ce que tu peux nous dire de cette soirée
4: belle soirée ça faisait longtemps qu'on n'avait pas vu New Look à Paris 4 ans et franchement bon les gens avaient un petit peu peur parce qu'ils ont appris Carly bon c'était faux père et tout ça et franchement super soirée et mais New Look a toujours bien joué parce que Carly c'est déjà un musicien c'est quelqu'un qui gère bien son groupe donc il a pas pris des musiciens au hasard
0: ouais.
4: Les deux petits guitaristes qu'il a je les connais bien
3: ça n'a pas choqué ça ne vous choque pas parce que la dernière fois c'était Gabriel Laporte très expérimenté il y avait aussi comment vous vivez aujourd'hui ces jeunes là avec les New Look même si vous voyez les lives les vidéos qu'on a faites
4: bon il y a pas de problème de musiciens en Haïti c'est ça le truc quel que soit le groupe les groupes en Haïti ne se cachent jamais
0: ouais.
4: c'est ce qu'on voit il y a toujours quelqu'un qui remplace c'est toujours quelqu'un qui est prêt il y a pas de baisse de niveau dans les groupes en fait donc c'est ça qui fait que le compas il y a pas c'est une musique particulière hein. Il y a des groupes par exemple nous on va dire aux Antilles le problème c'est que quand les groupes se cassent ils sont cassés
0: ouais.
4: Voilà ils disparaissent ici chez vous les groupes ils se cassent ils font deux ils font trois
3: c'est un avantage ça
4: voilà yes. C'est ça
3: l'émission de DJ Flo est à écouter aussi
4: phénoménal compas tous les samedis dimanches donc samedi c'est nouveauté live et le dimanche c'est ancienneté 16h 18h heure de Paris

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1: bon côté nous pouvons faire trop mouvement d'ailleurs nous sur scène mais et docteur nous pas voulu nous move c'est à dire nous faire mouvement même marcher donc c'est bagage qui a dérangé donc mais notre travail
0: alors bon côté mouvé est-ce que sur scène on a dit alors il dit bon le public qui devant nous là on est supposé jouer musique ça avant et m'apprête ça avant parce que comme musique moi je j'ai l'impression ça si ou Irene Alba en backup me dit ça pas que la patte playlist là parce que mesdames vous n'avez pas trop conscience s'il t'a venu hein quand si choix en fonction du public là qui fait là
1: ouais mais bon c'est l'avantage que nous gagnons nous pas même connait musique nous avons joué parce que ça donc nous d'abord là nous gagnons 4 ans nous va rentrer Paris donc nous venons n'a fonctionner avec demande public là n'a suivre ça qu'a fait là on va donc ouais nous va monter là nous va pas même connait ça nous va jouer
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donc ce reportage qu'on a réalisé pour, lors de cette tournée, avec la dernière tournée de Guiwiwi à Paris avec New Look, oui, c'était en 2019. Et moi, comme je suis retourné à Paris en 2020, depuis la même donne encore, avant bon titre, je suis à Paris. Donc, pour moi, ça me fait Paris deux fois. Je me fais Paris le 14 décembre avec New Look. Je crois le. Ou avant, je faire la classe là. Ça, ça t'en vend. Classe, t'es joué dans le même espace là avec vibe. Nous sommes une soirée David Bia. C'est dans la même période là, le fait. Laisse ça. Ouais, attendez bien. Attendez, ça m'a dit là. Même. Ok, on se trouve à New Look, c'était le 14 décembre. On regarde classe David Biaboué. Classe David Biaboué. Même moi. Elle dit Guiwiwi New Look, Paris. Guiwiwi classe Paris. Elle dit tout bagay, nous pensons à dire Guiwiwi, c'est classe Guiwiwi et bagay. Non. Moi-même, j'aime toujours dire nous. Et. Guiwiwi a toujours gagné. Entre Mouna, Moun, a toujours gagné Mouna avec le pied à l'aise. Ouais? Il a. Meni. Je vais montrer où est Paris classe là. Paris classe là. Je vais montrer les fêtes 9 décembre. Je vais demander est-ce que. Oh, novembre. Je fais novembre avec classe. En novembre, je fais classe. Je fais Paris avec classe. C'est-à-dire novembre, oui. En décembre, qui est-ce qu'à la New Look? Guiwiwi. Regardez. Regardez date là pour en bas. Regardez date là. Je vais mettre date là en bas là. Ou alors date là. Pas le paraître en bas là. Je vais mettre date là en bas. Ouais, regardez, classe David Biba dit que Doc Pullman, même espace là, 9 novembre. Même Guiwiwi que tu fais. Elle dit Guiwiwi en novembre à Paris avec classe. Guiwiwi en décembre à Paris avec New Look. Attendez, en novembre avec classe. En décembre avec New Look, un mois après. Là, c'était classe avec. Qui est-ce encore? Ok, classe à l'époque c'est seulement prestation. De fait, regardez ça, me fait pour New Look. Me fait reportage, me filme bal là, puis ça comme backstage, ma prend impression, ma prend bain. Et travail ça n'a fait, man. C'est bagaille ça n'a fait à l'époque. Ouais, novembre avec classe, décembre avec New Look. Qui compte bain soldats à l'audi là? Moi-même, me dis nous, clair. Bon, ouais, mal montre le d'avoir tellement fait bagaille. Mal montre le d'avoir. Mais Guiwiwi a parlé avec New Look, avec classe. Regardez. Et, avant même avant, c'est de. Et pas devant, les là, Ali a fait reportage là, il dit qu'on s'est la dernière fois. Il dit, on montre où? Il dit, m'était la dernière fois. Afin d'abord, dit Guiwiwi, même prend position, mon y a. Parce que je ne vais pas mettre ma sur la rivière, mal à l'aise. Ok, trop mon environnement qui va vouloir ouais. Je pense que c'est un mérite, un supposé faire pour. Je vais mettre mal à l'aise. Ou dit, dans le reportage, là, dernière fois, tu es là. Il monte à Paris, il fait 4 ans pas monter à Paris. Dernière fois, tu es monté à Paris. L'aile remonte à Paris. Les archives sont là. Mais quand on a regardé qui est ça, où est-ce qu'on a Paris? Guiwiwi. Classe, juin. Même année, hein? Juin 2009. Paris, classe. Mais d'après moi, dès qu'on écrit Paris, dès qu'on a besoin, juin ma Paris avec classe, en novembre ma Paris avec classe, en décembre ma Paris avec New Look, en janvier me tourne à Paris, là ça va de balle. Les amis d'aller dans le salon de la radio. Le dernier voyage, moi, 2020. Mais travail nous a fait là. Mais. 8 juin 2019. So, mais ni, là, n'a pas parlé comme ça. Il était longtemps de parler comme ça. Il a dit, ah, vicieux, il m'a payé. Il m'a payé, il m'a travaillé dessus. Et vous, belle, et vous, pas qu'il y ait des amis, dit encore. Parce qu'on n'a pas, on va sous payroll, n'est-ce que vous. Ah, belle, monsieur. Moi, je travaille dessus, mais. Ah, du belle. Et de longtemps, la figure m'a semblé vicieux, vrai. Animateur, capitaine, et Kakobla, oui, m'a semblé vrai. Mais après, tout le temps, ça me fait jouer, c'est là. Ma bichérie, elle me dit, « Hein, ça va aller, mais c'est qu'elle est tenante. » Pour moi, elle me dit, « Bon, pas vous, c'est vous. Nous, on va pas éviter tout. » Je vois mon texte, « Il va acheter là, on va rapide. Il va dire, « On va pas éviter. »
4-4 en contre-talon. Ah, et de l'autre là, on avait dit, on va m'inviter, misé, mais c'était pas aller mal samedi soir. Un petit vous ça. Nous quand même été mal. Regardez tout gros ça qui arrive, il fait mal là. Galgari la salio. On travaille dur. Je finis avec partir de déjà, mon qui me focus là, je finis avec c'est dans nous que je vais rester à la petite monsieur Alliok pour faire les bas moi, non? Je ne vais pas faire encore. Quand il y a plus de finition, je ne vais pas m'inviter. Ah, je me dis ça. Et puis de finition, je ne vais pas m'inviter. Je ne vais pas faire conférence de presse, je ne vais pas m'inviter. En tout cas, mettez le dossier à clair pour nous tendre li. Et j'espère n'a comprendre. 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Qui musique n'a joué là? Bébé. PPPW, je vais dire une vraie classe propre. Tout le monde a parlé de Richie Mal, je vais classe.

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Cam, très bonne prestation, hein. J'apprécie ça, hein. C'est bien ça. Oh, c'est bien. Hein? Vraiment, je viens là. Et puis ça va, jamais fait sans gaz, non? Et puis ça va, jamais fait sans gaz, man. Hein? Gazman? Ok. Cléry, you know? Cléry, va mauvais, mon cher. Ah, on gazman, ta men. Ah? Ah. Ou vous devez mauvais, ou dit Cléry, ou dit bonsoir. Ah, mais. Des gaz, man, on a mis des bails. Cléry, bon. Bon bagay. Mais, musique là, bon. Mais dans live, et bah, les plus bon. 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

Sénégal. Bien joué, New Look Gazman a salué. 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

0: Θα θέλουμε κοσούτιλα. 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

Au nom du Père et du Fils et du Saint-Esprit. Frères et sœurs, bonjour. Bienvenue à notre émission de prière. Nous allons commencer par une méditation spirituelle. Nous allons appeler le Seigneur, notre Dieu, qu'il vienne nous délivrer ce matin, qu'il vienne nous secourir, nous qui sommes faibles, nous qui sommes dans les tourments, nous qui ne savons quoi faire. Seigneur notre Dieu, ce matin, nous crions vers toi. C'est le cri de celui qui n'a plus de force, qui ne peut compter que sur toi. Dans nos épreuves, Seigneur, nous tournons immédiatement vers toi, car toi seul peux nous sauver. Dans le psaume 70 que nous allons méditer, David prie contre ceux qui veulent sa perte, ses ennemis, qui peuvent aussi être représentés par nos peurs, nos péchés, nos pensées négatives qui nous empêchent d'avancer. Mes frères et sœurs, quels sont nos ennemis intérieurs? Quelles sont les voies qui nous humilient ou qui nous découragent? Comment pouvons-nous remettre cela entre les mains de Dieu? Ce matin, je vous invite à méditer sur ces interrogations. Même dans la détresse, David évoque la joie des fidèles. Que tous ceux qui te cherchent exultent et se réjouissent en toi. La confiance en Dieu, mes frères et sœurs, donne de la paix, même au cœur du trouble. Louer Dieu, même dans la douleur, change notre manière de vivre l'épreuve. Alors rendons grâce au Seigneur ce matin. Ne lui cachons pas nos faiblesses, mais faisons de cette pauvreté une force. Nous savons, mes frères et sœurs, que Dieu viendra.

il viendra nous délivrer. Donc, notre foi, ce matin, c'est une foi lucide, une foi humble, une foi confiante.

Méditons le psaume 70. Mon Dieu, viens me délivrer. Seigneur, viens vite à mon secours. Qu'ils soient honteux et confondus ceux qui cherchent à me faire mourir. Qu'ils reculent couverts d'humiliation ceux qui désirent mon malheur. Qu'ils s'en retournent pleins de honte ceux qui rient de moi. Mais que tous ceux qui te cherchent exultent et se réjouissent en toi. Qu'ils redisent sans cesse « Dieu est grand », ceux qui aiment ton salut. Moi, je suis pauvre et malheureux, mon Dieu, viens vite. Tu es mon secours, mon libérateur, Seigneur, ne tarde pas. Gloire soit au Père et au Fils et au Saint-Esprit, ô Dieu qui est, qui était et qui vient, pour les siècles des siècles. Amen.

Mes frères et sœurs, écoutons le thème de méditation de cette journée, extrait dans la première lettre de Saint Paul aux Corinthiens, au chapitre 15, les versets 11 à 14. 1 Corinthiens 15, versets 11 à 14. Voilà donc ce que nous proclamons, que ce soit eux ou moi, et voilà ce que vous avez cru. Mais si on proclame un Christ ressuscité d'entre les morts, comment peut-on dire chez vous qu'il n'y a pas de résurrection pour les morts? Si les morts ne ressuscitent pas, le Christ non plus n'est pas ressuscité. Et si le Christ n'est pas ressuscité, notre prédication ne rime à rien. Notre foi ne rime à rien.

Reprenons, mes frères et sœurs, le thème de méditation de cette journée. Nous sommes toujours dans la première lettre de Saint Paul apôtre aux Corinthiens, le chapitre 15, les versets 11 à 14. Voilà donc ce que nous proclamons, que ce soit eux ou moi, et voilà ce que vous avez cru. Mais si on proclame un Christ ressuscité d'entre les morts, comment peut-on dire chez vous qu'il n'y a pas de résurrection pour les morts? Si les morts ne ressuscitent pas, le Christ non plus n'est pas ressuscité. Et si le Christ n'est pas ressuscité, notre prédication ne rime à rien. Votre foi ne rime à rien. Mes frères et sœurs, à travers ces versets, Saint Paul rappelle que la foi chrétienne repose sur un message clair et partagé. La mort et la résurrection de Jésus, il n'invente rien. Il transmet ce que l'Église enseigne. Mes frères et sœurs, ce matin, nous pouvons nous poser certaines questions. Sommes-nous enracinés dans cette foi transmise par les apôtres? Ou encore, quelle place la résurrection tient-elle dans notre propre foi? Comment pouvons-nous dire ce matin qu'il n'y a pas de résurrection? Au sein même de la communauté chrétienne des Corinthes, certains doutaient de la résurrection des morts. Paul ne les juge pas, mais il les confronte avec amour et fermeté. Est-ce que ce matin, mes frères et sœurs, vous qui m'écoutez, est-ce que vous croyez vraiment que la vie ne s'arrête pas après la mort? Comment cette espérance transforme-t-elle votre quotidien? Paul va jusqu'à dire que si la résurrection n'existe pas, tout s'effondre. La foi, la prédication, l'espérance chrétienne. La résurrection, mes frères et sœurs, n'est pas un symbole ou un mythe. C'est un événement réel, central, fondateur. Qu'est-ce qui serait différent dans notre vie, dans ma vie, si je vivais pleinement à la lumière de la résurrection? Ai-je conscience que Jésus ressuscité veut aussi ressusciter en moi aujourd'hui? Paul commence par rappeler le cœur de l'Évangile. Ce n'est pas une idée nouvelle, ni une invention. C'est une tradition vivante, transmise, reçue, vécue. Le Christ est mort pour nos péchés. Il est ressuscité le troisième jour. Cette foi, mes frères et sœurs, nous sauve si nous la gardons. Elle n'est pas un souvenir, mais une vie nouvelle reçue par le baptême. Paul est clair, mes frères et sœurs. Sans résurrection, tout s'effondre. Pas de vie éternelle, pas de pardon réel, pas de victoire sur la mort. Si le Christ n'est pas ressuscité, votre foi est sans valeur. Ce n'est pas une idée symbolique, mes frères et sœurs, la résurrection du Christ. C'est un événement historique, c'est une expérience vécue par les témoins. S'efface les 12, Jacques, Paul. Et cette résurrection change tout. Elle nous ouvre à une vie nouvelle, aujourd'hui et pour toujours. Si nous avons mis notre espoir dans le Christ seulement pour cette vie, nous sommes les plus à plaindre. C'est ce que dit le verset 19. La foi chrétienne n'est pas seulement morale ou humaniste. Elle est scandaleuse parce qu'elle ose dire que la mort est vaincue. Et elle nous invite à vivre dès maintenant comme des ressuscités dans le pardon, la paix, la liberté. Donc, mes frères et sœurs,
Sans la résurrection du Christ, la foi chrétienne s'effondre. La mort et la résurrection de Jésus ne sont pas de simples symboles. Elles sont le cœur du message chrétien, la preuve de l'amour de Dieu et de sa victoire sur le mal, le péché et la mort. Croire en la résurrection, c'est croire que rien, pas même la mort, n'a le dernier mot sur notre vie. C'est choisir l'espérance, vivre dans la lumière, pardonner et aimer malgré les blessures, en sachant que le Christ vivant nous relève toujours. Mes frères et sœurs, notre foi n'est pas vaine. Elle repose sur un fait historique et spirituel. Jésus ressuscité nous appelle à vivre dans la confiance et l'espérance. Et c'est en gardant cette foi que nous sommes sauvés et transformés. Au nom du Père et du Fils et du Saint-Esprit. Amen.

Prenons part, mes frères et sœurs, à la lecture du jour. Nous sommes dans la première lettre de Saint Paul aux Corinthiens, le chapitre 15, les 19 premiers versets. 1 Corinthiens, chapitre 15, les versets 1 à 19. Frères, je vous rappelle la bonne nouvelle que je vous ai annoncée, que vous avez reçue, dans laquelle vous tenez bon, et par laquelle vous serez sauvés si vous la gardez telle que je vous l'ai annoncée. Autrement, votre foi serait vaine. Avant tout, je vous ai transmis ceci que j'ai moi-même reçu. Le Christ est mort pour nos péchés selon les Écritures. Il a été enseveli, il est ressuscité le troisième jour selon les Écritures. Il est apparu à Céphas puis aux douze. Or, si l'on proclame le Christ est ressuscité d'entre les morts, comment certains peuvent-ils dire qu'il n'y a pas de résurrection? S'il n'y a pas de résurrection des morts, Christ non plus n'est pas ressuscité. Et si le Christ n'est pas ressuscité, votre foi est sans valeur. Vous êtes encore sous l'emprise de vos péchés. Si nous avons mis notre espoir dans le Christ seulement pour cette vie, nous sommes les plus à plaindre de tous les hommes. Parole du Seigneur. Nous rendons grâce à Dieu.

0: frères et sœurs, à présent, c'est le moment d'acclamer la parole de Dieu, de proclamer la parole de notre Seigneur et Sauveur, Jésus le Christ.
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Le Seigneur soit avec vous. Évangile de Jésus-Christ selon Saint Matthieu. Matthieu, chapitre 12, verset 22 à 37. On présenta alors à Jésus un homme possédé d'un démon. Il était aveugle et muet, mais Jésus le rétablit si bien que les muets parlaient et voyaient. Tout le monde était dans l'admiration et les gens disaient, « C'est sûrement lui le fils de David. » Mais les pharisiens qui les entendaient répliquaient, « Celui qui lui permet de chasser les démons, c'est Beelzéboul, le chef des démons. » Jésus connaissait leurs réflexions et leur dit, « Tout royaume qui se divise court à la ruine. Pas une ville, pas une institution ne durera si l'on y est divisé. Si donc Satan chasse Satan, il est divisé et son royaume ne durera pas. Si c'est Beelzéboul qui m'aide à faire sortir les démons, qui donc aide les gens chez vous quand ils les font sortir? Ce sont eux qui jugeront vos paroles. Mais si c'est par l'Esprit de Dieu qui, avec moi, fait sortir les démons, comprenez que le royaume de Dieu est venu jusqu'à vous. Comment entrera-t-on dans la maison du fort pour lui prendre ses affaires? Il faudra d'abord prendre ses affaires. Il faudra d'abord, ligoter le fort. Et ensuite, on pillera sa maison. Qui n'est pas avec moi est contre moi. Qui ne rassemble pas avec moi disperse. Aussi, je vous dis, on pardonnera aux hommes n'importe quel péché ou blasphème contre Dieu, mais le blasphème contre l'Esprit Saint ne sera pas pardonné. Celui qui calomnie le Fils de l'homme sera pardonné, mais celui qui calomnie l'Esprit Saint ne sera pardonné ni en ce monde ni dans l'autre monde. Prenez un bon arbre et vous aurez des bons fruits. Prenez un arbre mauvais et vous aurez des mauvais fruits. On reconnaîtra l'arbre à son fruit. Race de vipère, comment pourriez-vous avoir de bonnes paroles puisque vous êtes mauvais? La bouche dit ce qui déborde du cœur. L'homme bon a un bon fruit et il en tire de bonnes choses. L'homme mauvais a un fond mauvais et il en tire le mal. Je vous l'affirme, tout ce que vous aurez dit sans raison, on en rendra compte au jour du jugement. Ce sont des paroles qui te blanchiront. Ce sont tes paroles qui te blanchiront. Et ce sont tes paroles qui te condamneront. Acclamons la parole de Dieu.

crime avec ce mieux. Notre Dieu, il est infini. Il est bonté infinie. Que nous pas arriver découvrir lui ou bien les nous commencer nous pas fini, eh bien nous commettons ce manque le plus grave. Ce manque, c'est que le péché est ce manque de l'objectif. Nous n'avons pas atteint notre objectif, frères et sœurs bien-aimés. Nous n'avons pas atteint notre idéal puisque nous n'avons pas, eh bien, découvert vraiment, eh bien, nous le vrai Dieu. Puisque nous n'avons pas réalisé la plénitude de la divinité en nous. Puisque nous ne sommes pas transformés en cet être divin. En cette divinité infinie, frères et sœurs bien-aimés. Eh bien, nous commettons ce mal. Et frères et sœurs bien-aimés, eh bien, c'est pourquoi, eh bien, nous comprenons mal les choses. Nous comprenons mal, eh bien, la réalité, frères et sœurs bien-aimés. Puisque nous sommes loin de Dieu, puisque nous ne réalisons pas, eh bien, totalement Dieu en nous, nous manquons à notre perfection, eh bien, nous ne connaissons pas, nous ne reconnaîtrons pas, frères et sœurs bien-aimés, les œuvres de Dieu dans les êtres humains, l'œuvre de Dieu dans la vie du Fils de l'homme, dans la vie de Jésus-Christ, frères et sœurs bien-aimés, l'envoyé du Père. C'est parce que nous sommes loin de Dieu. C'est difficile de comprendre que Dieu, eh bien, soit infini. C'est difficile de comprendre que ce qui est infini, frères et sœurs bien-aimés, est éternel, eh bien, est au-dessus de tout, enveloppe tout, est en tout, frères et sœurs bien-aimés, dépasse tout ce qui est humain, frères et sœurs bien-aimés, tout ce qui est charnel, frères et sœurs bien-aimés. C'est difficile de comprendre que, eh bien, ce qui est infini, eh bien, est indivisible, frères et sœurs bien-aimés. Et nous, Jésus, il est ce Fils de Dieu. Il fait un avec Dieu, frères et sœurs bien-aimés. Il est cet individu, eh bien, il est habité par la divinité, par l'infini, la puissance infinie, eh bien, qui guérit, qui transforme, qui libère, qui délivre. Il ne peut être divisé. L'individu, frères et sœurs bien-aimés, signifie indivisible, frères et sœurs bien-aimés. Donc, produit de Dieu, produit de la puissance de Dieu, eh bien, frères et sœurs bien-aimés, de la bonté, eh bien, créatrice, frères et sœurs bien-aimés, de l'infini bonté, créatrice, frères et sœurs bien-aimés, il ne peut être que divisé. Eh bien, c'est pourquoi, frères et sœurs bien-aimés, Dieu, eh bien, reste ce qu'il est. Il ne peut subir, frères et sœurs bien-aimés, de transformation, de changement, frères et sœurs bien-aimés. Eh bien, c'est là nous tomber, c'est là pharisiens nous tomber. Eh bien, Jésus montre yo, eh bien, dans lui-même, pas une division. Dans lui-même, dans bon Dieu, pas une division. Et si vous avez un bagay qui a divisé, qui se dresse, eh bien, une contre l'autre, eh bien, ne vient pas de Dieu. Cela vient du démon. Parce que, eh bien, le rôle du démon, c'est diviser pour régner. C'est pourquoi vous avez, eh bien, vu frères et sœurs bien-aimés, c'est avec la force de l'amour, c'est avec la force de la paix, de la communion que Dieu et que Jésus a mené ce combat contre les forces du mal. Parce que contre les démons, le démon est là, frères et sœurs bien-aimés, pour diviser. Eh bien, frères et sœurs bien-aimés, il est facile de comprendre autour de vous, en vous, soit dans ou même une force qui combat tout, qui sortit la déchirer, qui fait mal, qui fait abus, qu'on est force ça, son force démoniée. 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Il doit vivre, faire un seul avec l'autre là, il doit remettre, frères et sœurs bien-aimés. Donc, Jésus, ce n'est pas un démon qui était dans lui. C'est l'Esprit bon Dieu qui était dans lui, frères et sœurs bien-aimés. C'est pour ça, s'il n'a pas une excuse, s'il n'a pas reconnaître Zèv bon Dieu, eh bien, l'Esprit Saint dans petit bon Dieu, dans s'il a le voie, frères et sœurs bien-aimés. 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
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Il faut que vous soyez en paix et bien rempli d'amour, frères et sœurs bien-aimés, en pleine communion avec Dieu, frères et sœurs bien-aimés. Pour que vous puissiez accomplir des bonnes œuvres, des œuvres vraiment de libération, de délivrance, frères et sœurs bien-aimés. Pour que vous puissiez travailler à la libération des autres, frères et sœurs bien-aimés. Si vous n'êtes pas libéré, ben vous ne pouvez pas vraiment travailler à la libération des autres. Si vous vivez dans l'injustice, vous ne pouvez pas vraiment combattre l'injustice, frères et sœurs bien-aimés, frères et sœurs bien-aimés. Donc, vous ne voulez pas travailler, eh bien, pour la justice, frères et sœurs bien-aimés. Si vous vivez dans le mensonge, vous ne pouvez pas combattre le mensonge, frères et sœurs bien-aimés. Donc, si vous êtes mauvais, comment pouvez-vous, eh bien, frères et sœurs bien-aimés, combattre les mauvais? Eh bien, vous êtes capable de détruire, frères et sœurs bien-aimés. Parce que toute maison divisée sera détruite, frères et sœurs bien-aimés. C'est ça lié. Donc, c'est pour ça qu'on façon pour y est, pour camper, pour combattre force qui mal là autour de vous-même, frères et sœurs bien-aimés. 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pas jamais obéir à bon Dieu frères et sœurs bien-aimés c'est pourquoi il est bon frères et sœurs bien-aimés de faire attention aux paroles que vous dites, que vous prononcez, frères et sœurs bien-aimés. Paroles n'a prononcé aussi au cap détruit nos frères et sœurs bien-aimés. Et la Bible a dit, comme le dit l'apôtre, puis il n'y a aucune parole qui mauvaise sortie dans la bouche, nos frères et sœurs bien-aimés. 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Parole ça, c'est renforcer, n'a renforcé, c'est détruit, n'a détruit force, énergie vitale qui dans nos frères et sœurs bien-aimés. 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Je dis à nous besoin en pile lumière, nous besoin accomplir des œuvres de bonté, frères et sœurs bien-aimés. Des œuvres vraiment, eh bien, qui nous permettent vraiment de nous réaliser pleinement en Dieu. Des œuvres vraiment qui nous permettent vraiment de vivre en pleine communion avec nos frères et sœurs. Des œuvres vraiment qui nous permettent vraiment de respecter de nos frères, de les traiter vraiment avec amour, avec eh bien compréhension, avec respect, frères et sœurs bien-aimés. Des œuvres qui inspirent eh bien l'amitié, l'union, la compréhension, l'harmonie, frères et sœurs bien-aimés. Des œuvres qui inspirent la joie, la paix, frères et sœurs bien-aimés. Oui, il est important, frères et sœurs bien-aimés, de travailler pour un monde plus juste, plus vrai, frères et sœurs bien-aimés. Il est important d'éviter bien les mauvaises paroles, les écarts de langage, frères et sœurs bien-aimés, pour ne pas nous condamner, nous dit Jésus. Ce sont tes paroles qui te blanchiront. Ce sont tes paroles qui te condamneront, frères et sœurs bien-aimés. Paroles qui pas bon à prononcer, paroles qui méchant à prononcer, paroles qui mal à prononcer, paroles qui sale à prononcer, bien-aimés. 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maladie, éviter calamité, éviter souffrance, éviter misère frères et sœurs bien-aimés. Dites toujours de bonnes choses à l'endroit de l'autre et toujours de bonnes pensées à l'endroit de l'autre. Et toujours de bonnes intentions à l'endroit de l'autre. Ainsi, vous serez eh bien en pleine santé, santé spirituelle, santé physique. Au nom du Père et du Fils et du Saint-Esprit.

Seigneur, merci pour ce nouveau jour. Merci pour la vie, la lumière et ton amour fidèle. Aujourd'hui, nous te confions nos pensées, nos paroles, nos actions. Aide-nous, Seigneur, à semer la paix autour de nous. Aide-nous à servir avec joie et à rester fidèles à toi. Seigneur, sois notre guide, notre soutien, notre force. Nous t'offrons cette journée pour ta gloire. Seigneur, écoute notre prière.

Seigneur Jésus, ce matin, nous nous inclinons devant toi, vivant, ressuscité, glorieux. Tu es la bonne nouvelle transmise depuis les apôtres. Et nous voulons la garder au cœur de notre vie. Si tu n'étais pas ressuscité, notre foi serait vide. Mais tu es vivant. Notre vie prend sens en toi. Seigneur, que notre foi ne soit pas une habitude, mais une réponse d'amour chaque jour renouvelée. Que nous n'ayons pas honte de proclamer ta victoire et que notre cœur t'appartienne pleinement aujourd'hui. Accompagne-nous, Seigneur, dans chaque pas et fais de cette journée un témoignage de ta résurrection. Seigneur, écoute-nous. Seigneur, exauce-nous.

Seigneur Jésus, aujourd'hui encore, nous, tes serviteurs, nous choisissons de croire que tu as ressuscité d'entre les morts, que tu es plus fort que le mal, plus fort que la peur, plus fort même que la mort. Tu donnes un sens à notre foi, une force à notre vie. Sans toi, nous serons vides, mais avec toi, nous nous relèverons. Alors Jésus, Seigneur ressuscité, ressuscite en nous l'espérance que nous avons perdue, la paix qui s'effrite, l'amour que nous avons peur de donner. Que tout en nous proclame le Christ est vivant et que notre journée en soit la preuve. Seigneur, écoute notre prière.

Mes frères et sœurs, merci d'avoir été avec nous aujourd'hui dans cette rencontre autour de la parole de Dieu. Que ces méditations vous accompagnent tout au long de votre journée. N'oubliez pas, le Christ est vivant et votre foi n'est pas vaine. Jésus marche avec vous, il vous relève, il vous fortifie. Restons unis dans la prière, dans l'espérance et dans l'amour. C'était avec vous le révérend Père Dominique Boutus qui a médité sur la parole de Dieu et votre servante Magdala Lorja qui était avec vous pour la présentation. Restons unis dans la prière, dans l'espérance et dans l'amour. À très bientôt pour une autre émission. Que le Seigneur vous bénisse et vous garde.

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1: Yeah. C'est mon truc à moi, wesh. Je donne ça comme ça.
2: Cheers!
1: Don't play. Je suis calé. Regarde.